0: Nous sommes très contents de vous avoir avec nous en studio.
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1: Bonsoir à tous et bienvenue sur l'heure francophone que vous pouvez écouter, si vous écoutez maintenant c'est en direct, vous pouvez réécouter sur le site de 4B, www.4b.org.au. Alors aujourd'hui nous sommes en bonne compagnie, nous avons trois personnes, trois invités en studio. D'abord nous allons parler du festival qui aura lieu dans deux semaines. Je compte bien.
3: Trois semaines. 24, 25, 26 voilà, juillet.
1: C'est trois semaines. Et donc, j'ai Guillaume en studio et Aïda, que nous présenterons un peu plus tard. Et puis, en deuxième partie d'émission, Charlotte est venue nous parler de rugby. Oui, parce qu'en ce moment, d'ailleurs, la France est en train de... Non, elle n'a pas commencé encore à jouer contre les All Blacks. Ça commence dans quelques minutes. Voilà. Eh bien, on suivra ça pour vous. Voilà. Mais avant de commencer, je voudrais vous proposer des billets de cinéma. Oui, oui, oui. Le film de Cédric Clapiche, La venue de l'avenir, qui était au festival cette année. La venue de l'avenir, en anglais, Colors of Time. Donc Cédric Clapiche, hein, très connu pour... c'était quoi cette histoire qui se passait à Barcelone qui a fait des films assez populaires. Et donc, ce film sort à Brisbane le 23 juillet. Et si vous voulez, j'ai des billets doubles à vous envoyer. Pour cela, téléphonez-nous en studio au 32 40 86 86, je répète, le 32 40 86 86, et je le répéterai avant la première chanson, puisque je vous demanderai d'appeler pendant les chansons. Comme ça, on n'entend pas la conversation avec les micros ouverts.
4: L'auberge espagnole,
1: voilà. Ouais, ça se passe à Barcelone. Voilà, donc c'est le metteur en scène qui a fait L'Auberge espagnole, qui était quand même un film assez connu. Alors ce film-là, donc L'Avenue de l'Avenir, ça se passe entre la fin du 19e siècle et le présent. Donc d'où L'Avenue de l'Avenir. Et c'est très intéressant, ce sont des cousins qui sont à la recherche de l'histoire d'une aïeule qui a vécu dans une maison de Normandie où dont ils ont tous hérité, en fait. Et donc, il y a pas mal de scènes en Normandie, si vous êtes normand. Et aussi, il y a des scènes dans les jardins de Monet à Giverny, aussi, dans ce film. Donc, c'est un... Tu l'as vu, Charlotte? Oui. Donc, voilà. Donc, L'Avenue de l'Avenir, 32 40, 86, 86, plusieurs billets doubles à vous donner, chers auditeurs. Alors, maintenant, passons dans le vif du sujet. Nous avons avec nous Guillaume et Aïda du festival. Alors Guillaume est le président du festival cette année. C'est la première année, Guillaume.
3: Oui, bonjour Rebecca. Oui, c'est la première année que je suis président du festival, donc du Brisbane French Festival ou le festival.
1: Le festival, voilà. C'est pour ça, c'est vrai qu'en français, tu es obligé de dire du festival, président ouais. De le festival. Ce serait mieux dans un sens, le festival. Et alors donc, mais avant, tu étais déjà impliqué dans le festival parce alors, que président d'un seul coup, ce serait un peu dur.
3: Non, ce serait un peu dur. J'ai commencé en 2023, j'étais volontaire, donc j'ai découvert le festival, j'ai passé tout le week-end là-bas. Ça m'a vraiment plu, donc j'ai rejoint l'équipe logistique en 2024. En 2025, j'étais responsable logistique et donc cette année, je suis président de l'association.
1: Voilà, parce que oui, responsable logistique, donc en fait, il y a beaucoup de ça à faire en tant que président, j'imagine, ça fait partie du travail de président aussi, de comprendre ce qui se passe au point de vue logistique.
3: Voilà, donc la logistique, c'est vraiment logistique pure. On a un festival, donc on organise le festival chaque année au mois de juillet, aux alentours du 14 juillet, dans un lieu public. Donc on travaille avec le council ou les corporations qui s'occupent des parcs et on amène tout sur place, donc on amène toutes les infrastructures. Donc on est une association et voilà, donc il y a un peu de tout, y compris de la logistique, pour permettre ce festival de se passer voilà, pour un week-end au mois de juillet. Donc commence le vendredi soir, finit le dimanche soir.
1: Alors il y a combien de personnes qui s'occupent, parce que c'est quand même un gros travail. On va parler à Aïda tout à l'heure, on parlera des stands, de la scène. Donc combien vous êtes?
3: Alors le festival, c'est une association, donc on est tous bénévoles, y compris moi. On n'a pas de salariés et c'est Donc on est 6 au management committee, donc à prendre la décision, à prendre la direction. On a entre 2 et 3 stagiaires chaque année, dont Aïda qui est avec nous aujourd'hui, qui nous aide à temps plein. Parce que nous, on a tous, tous les membres du management committee, on a un travail, on est volontaire, on fait ça en dehors de notre temps de travail. Et pour nous aider, on a un comité d'environ une trentaine de personnes, pareil, francophones ou non, qui ont juste envie de nous aider et de donner un peu de leur temps pour organiser ce festival.
1: Alors, il y a des tâches particulières. Il y a des responsables du bar, par exemple. Il y a... Qu'est-ce qu'il y a ? Voilà. Des responsables de l'entertainment
3: En gros, il y a 5 ou 6 pôles. Il y a donc ce qu'on voit. Donc, c'est la logistique, la communication et le marketing, tout ce qui va être sur scène, donc les artistes. Mais derrière, on a beaucoup de gens qui s'occupent de recruter les exhibiteurs, les sponsors, toute la comptabilité, on a une comptabilité comme tout le monde, toute la partie administrative, on est une association, on est enregistré auprès du gouvernement australien et du Queensland, comme n'importe quelle association. Donc voilà, il y a toute la partie que vous allez voir, donc les visiteurs vont voir pendant le festival, mais voilà, c'est quelque chose qu'on organise, on commence au mois d'octobre,
1: de l'année précédente,
3: et après ça commence vraiment à s'intensifier au mois de mars, pour pouvoir délivrer le festival au mois de juillet. Ensuite, voilà, mois d'août, août-septembre, en général, on se repose un peu, et puis après, on reprend l'année d'après.
1: Donc, vous êtes prêts, là ?
3: On est presque prêts. On est presque prêts. Hier, on a arrêté l'enregistrement pour les nouveaux exhibiteurs, parce que ça y est, on a un festival, on a un layout qui est complet. Donc on est très content, on a eu beaucoup d'engouement à ce niveau-là, de gens qui sont avec nous depuis des années, mais aussi de plein de nouveaux qui veulent venir au festival, donc des business français ou liés à la France, pour faire vivre ce festival et pour créer un moment à partager autour de la culture française pendant ce mois de juillet.
1: Alors, le lieu a changé. Alors, d'abord, pourquoi ? Et quel est le nouveau lieu ? Et...
3: Alors, pourquoi
1: Comment
3: le lieu a changé ? Donc,
1: mm-hmm.
3: le lieu a changé au long des années. Donc, le festival, ça fait 15 ans qu'il existe. Ça a commencé par les associations françaises de Brisbane qui se sont dit, on va faire une journée française, un petit moment français. Ensuite, le festival est devenu une association. Alors, dans le passé, c'était dans différents lieux. Alors, je ne suis pas depuis 15 ans, donc je n'ai pas tout l'historique. Mais historiquement, c'était à South Bank, avant Covid. Pendant Covid, on a dû s'arrêter un petit peu.
1: Il y a eu le marché
3: après,
1: à West End. Qui était
3: pendant, juste après Covid, on a fait les 4 saisons. Donc, on a dû s'arrêter un petit peu.
1: Il y a eu le marché
3: après,
1: à West End. Qui était
3: pendant, donc juste après Covid, on a fait les 4 saisons. Donc, il y a

0: les choses beaucoup, beaucoup plus difficiles à South Bank. Donc 2023 à Victoria Park, magnifique événement, super redémarrage. 2024, retour à South Bank, en même temps que les JO de Paris. Donc c'était une super année. 2025 à South Bank, et cette année, comme toutes les années en fait, on discute avec la municipalité, avec nos partenaires pour... Voilà, qu'est-ce qu'on fait ? Est-ce qu'on retourne au même endroit ? Est-ce qu'on voit autre chose ? Et cette année, on a décidé d'aller dans un autre endroit, parce qu'on avait cette année, on a un thème, qui est le thème du pique-nique. Donc on s'est dit, peut-être que dans un espace un peu plus vert, dans un parc...
1: Il y a plus de gazon,
0: ce serait un peu plus cohérent avec notre thème. Et voilà, en discutant avec tous nos partenaires, et voilà, on a décidé d'aller à Roma Street Parkland cette année.
1: Alors tout à l'heure tu parlais de la comptabilité, alors comment vous faites? Je pense que vous devez quand même payer toute cette infrastructure dont tu parles, la logistique, ouais. Et tout, est-ce que ça c'est les profits de l'année précédente que vous remettez en jeu, dont je sais que vous avez, on en parlera tout à l'heure, vous avez le bar, vous avez des choses que vous vendez, mais comment vous faites? Ça doit quand même être assez dur de
0: alors
1: de...
0: L'association est toujours une association à but non lucratif.
1: Oui, bien sûr.
0: Mais
1: vous avez besoin de vendre pour pouvoir payer les frais.
0: On a besoin de vendre un peu de choses, donc les exhibiteurs donc qui viennent, les exposants. Merci. Ouais, pareil. Les exposants payent un droit d'entrée pour venir exposer, et ensuite nous on vend donc les boissons, on vend un peu de merchandise, d'objets promotionnels. Tout ça pour faire pas pour faire d'énormes bénéfices, mais pour payer tout ça, et c'est comme ça que ça marche en fait. Donc on travaille aussi, on a énormément de très bons partenaires, de sponsors, pour si par exemple il y a un exposant qui veut venir et il préfère nous aider plutôt que de payer, on s'arrange comme ça avec tout le monde. Il y a pas deux cas similaires, vraiment c'est vraiment des acteurs de la vie locale, donc de Brisbane ou interstate. On a des exposants qui viennent du New South Wales ou de Victoria, mais on travaille tous ensemble pour créer ce festival. Et évidemment, aujourd'hui, il y a une réalité économique derrière ce festival.
1: C'est ça, oui, c'est ce que je demande.
0: Il y a une réalité économique.
1: Pour des bénévoles, quand même, il faut y penser, oui.
0: Mais tout le monde est prêt à nous aider, à discuter. Est-ce que vous voulez un petit contrat de sponsoring pour avoir une réduction sur la facture? Et puis, on est une association de bénévoles, donc les gens le comprennent, ça. Ils nous aident, et on fait un événement aussi qui est apprécié de tout le monde pour passer un bon moment. Et comme... Voilà, le fait d'être une association, et on espère le rester au fil des années, il y a moins cet aspect business derrière, cet aspect profit, tout ça. Donc les gens, les contracteurs, toutes les entreprises avec qui on travaille, parce que les infrastructures, malheureusement, il n'y a pas des entreprises françaises derrière les infrastructures pour les tentes, pour les grillages, pour tout ce genre de choses. Mais même donc ces acteurs de la vie locale, et même toutes ces personnes, ils apprécient qu'on vienne vers eux, qu'on leur explique ce qu'on est, ce qu'on fait. Et quand on peut, on leur offre des entrées pour le week-end, ou on fait un peu promotion
1: contre
0: pour leur compagnie.
1: Un petit discount.
0: D'accord, voilà, non, exactement.
1: Très bien, c'est une très bonne façon de travailler. Ah, donc l'endroit coûte de l'argent, non ? C'est gratuit ?
0: Alors non, l'endroit coûte de l'argent, comme tout. Mais pareil, avec la municipalité, on a discuté, on a trouvé on a discuté comment faire une situation qui nous permette que ça rentre dans notre budget à nous, et que ce soit aussi, je ne sais pas si je veux dire profitable pour eux, mais que tout le monde y trouve son intérêt. Voilà, le but c'est ça, c'est que ce soit un peu gagnant-gagnant pour tout le monde. Alors bien sûr, il y a de l'argent derrière, le festival a un sacré budget, surtout pour un festival associatif.
1: Oui.
0: Mais voilà, tout le monde le comprend et tout le monde est prêt à discuter. Donc c'est
1: sûr. Et puis c'est pas nouveau non plus, ils savent que ça existe depuis des années, que c'était bien géré, etc.
0: C'est ça. Donc le festival...
1: Ça joue en votre faveur.
0: Voilà, donc des bénévoles, mais on est des bénévoles passionnés, engagés pour créer cet événement pour le grand public, français ou non,
1: bien sûr,
0: en Australie.
1: Il y a beaucoup d'Australiens d'ailleurs, une majorité d'Australiens qui vont...
0: Il y a plus d'Australiens en Australie que de Français, donc notre public est majoritairement australien, effectivement.
1: Alors, je me tourne vers Aïda maintenant. Alors, Aïda, tu es stagiaire pour le festival. Alors, est-ce que tu peux nous expliquer un peu qui tu es, d'où tu viens et qu'est-ce que ça veut dire être stagiaire pour le festival ?
2: Bien sûr. Bonsoir à tous. Je m'appelle Aïda et je suis coordinatrice événementielle pour le French Festival of Brisbane. Et du coup, je viens plus précisément de Lyon. Donc je viens tout droit de France depuis

0: depuis mars dernier. Et ça implique toute l'organisation de ce festival. Je me concentre plus particulièrement sur l'aspect logistique, mais j'accompagne aussi toutes nos parties prenantes, que ce soit les sponsors, les exhibiteurs, et mettre en lien tout ça avec Roma Street Parkland pour qu'on organise au mieux ce festival.
1: Alors, est-ce que ça fait partie de tes études, le stage?
0: C'est ça. Du coup, je viens de finir ma troisième année de licence, Business Management,
1: C'est Business Management,
0: de l'IAE de Lyon. L'Institut d'administration des entreprises de Lyon. Voilà, c'est une parfaite occasion, une expérience internationale qui me permet de pratiquer mon anglais, mais aussi de découvrir la magnifique ville de Brisbane et toute l'Australie.
1: Alors, comment as-tu choisi, premièrement, de venir en Australie faire ton stage et, deuxièmement, de Brisbane?
0: Alors, je venais déjà du cadre associatif, dans le cadre de mes études. J'avais eu l'occasion, d'être dans différentes associations étudiantes, notamment une junior entreprise. Je ne sais pas si certains de nos auditeurs connaissent, mais j'étais en contact, de plusieurs, personnes grâce à cette association. Et j'avais une copine à moi qui avait son stage dans la chambre de commerce, française, de Brisbane et qui m'avait parlé du Festival français de Brisbane. Et Guillaume et tout le festival cherchaient des stagiaires. Et du coup, je trouvais que
1: D'accord,
0: c'était
1: ah,
0: une
1: d'accord. Donc,
0: parfaite
1: tu as
0: occasion.
1: connu quelqu'un qui a fait son stage
0: C'est
1: à
0: ça.
1: la FACHI, donc à
0: C'est
1: la
0: ça,
1: chambre
0: la
1: de commerce.
0: FACHI.
1: Ah oui.
0: Donc, une
1: Ah, ben,
0: parfaite
1: le bouche à
0: occasion.
1: oreille, ça marche bien.
0: C'est ça.
2: Le bouche à oreille, marche très bien.
0: Le cadre associatif fait que on lie des liens avec certaines personnes et ça permet d'avoir de magnifiques expériences comme celle-ci à l'international.
1: Super, on va parler du festival dans une seconde, mais qu'est-ce que. Alors, Brisbane, ça t'a pas déçu, ça te plaît de vivre ici? Enfin, tu vas vivre 6 mois en tout parce que tu vas encore rester 2 mois. Donc, ça te plaît bien, c'est
0: Ça me
1: ce à
0: plaît
1: quoi tu
0: bien.
1: t'attendais. L'Australie, c'est ta première fois en Australie, j'imagine.
0: C'est ça. C'est des paysans. C'est des paysans.
1: Oui.
0: Mais le cadre est incroyable. Différents paysages, la nature.
1: Donc,
0: J'ai un
1: tu as le
0: petit.
1: temps de sortir un peu, de voir un
0: Oui,
1: peu les
0: quand même.
1: alentours.
0: Bon, là, le festival arrive, donc
1: Oui,
0: un peu
1: non,
0: moins.
1: un peu moins, oui.
0: Mais j'ai un petit coup de cœur pour Noussa, si jamais.
1: Ah ouais,
0: Voilà.
1: ah
0: Mais
1: bah oui, la
0: magnifique
1: Sunshine Coast.
0: cadre.
1: Ouais.
0: J'ai eu l'occasion de bouger pas mal. J'ai visité Sydney,
1: Ah
0: Melbourne.
1: ouais.
0: Donc, une chance incroyable
1: D'accord,
0: d'être
1: c'est
0: ici.
1: bien, oui. Donc, tu as eu le temps quand même de
0: C'est ça.
1: bouger et de visiter un peu. Alors, revenons au festival. Alors, quel type de stand, c'est comme ça que vous les appelez, les
2: Oui,
1: stands,
2: les
1: les
2: stands, c'est ça.
1: exhibiteurs,
2: C'est ça.
1: ouais. ou les exposants, voilà, on a tous les mots, y aura-t-il au festival?
0: Alors, cette année, le thème du festival, c'est pique-nique. Donc, parfait pour Roma Street Parkland, avec une belle pelouse et du soleil, on l'espère, pour le mois de juillet. Tout d'abord, on a créé nos propres pique-nique box,
1: Ah oui.
0: les pique-nique box du
1: Qu'est-ce qu'il
0: festival.
1: y a dans la pique-nique box?
0: Alors, c'est un panier assez gourmand de charcuterie et de fromage, donc
1: Avec
0: prêt
1: du
0: à
1: bon
0: être
1: pain?
0: discuté. Oui, du bon
2: Avec un
0: pain
2: peu de pain,
0: accompagné,
2: mais
0: évidemment.
2: avec un peu de crackers à
0: Évidemment,
2: l'australienne, et
0: voilà.
2: puis des petits fruits pour aller avec tout ça, et puis un peu de beurre.
0: Voilà, vous pouvez déjà précommander vos pique-nique box sur notre ticket page, quoi.
2: En ligne.
0: Ouais,
1: En
0: c'est
1: ligne.
0: ça, en ligne. Mais c'est que des
2: Sur la
0: prêts
2: billetterie en ligne,
0: billetterie,
2: oui.
0: ouais, c'est compliqué de.
3: Exposant en billetterie.
0: Donc voilà, et on aura différents stands. Donc il y a un peu un côté pure tradition française avec des exposants bistrot, crêpes, fromage, pâtisserie, boulangerie. Voilà, et même des huîtres et du caviar. Voilà, on a un côté un peu premium. Et il y aura des options un peu sympas parce qu'il faut aussi, on est en Australie et on voulait. Avoir cet aspect aussi multiculturel, parce qu'il y a aussi le côté français, francophone, mais on voulait une fusion de ce beau melting pot, puisque la France est un pays multiculturel comme l'Australie, on partage ce point commun. Du coup, il y aura des burgers à la française, des cookies, un petit stand un peu aussi bouffe allemande, pour faire rappel au côté un peu alsacien.
2: L'Alsace.
0: C'est ça.
1: Donc, il n'y aura pas de
0: Donc.
1: nourriture asiatique alors.
0: Il y en aura, il y en
1: Parce
0: aura.
1: qu'il me semblait qu'il y en avait
0: Il y en avait, il y en avait,
1: ouais, dans le
0: qu'ils font à
1: passé.
0: la française, donc il y a
1: Ouais,
0: toujours
1: qu'ils font à
0: ce
1: la
0: côté-là.
1: française.
0: C'est ça, exactement. C'est ça,
1: D'accord.
0: ouais. Donc,
1: Est-ce
0: voilà.
1: qu'il y aura aussi à part des gens, je parle pas là du festival de votre bar, on en parlera tout à l'heure, mais des exposants qui vendront des objets plutôt que de la
0: Évidemment,
1: nourriture.
0: évidemment. Donc, c'est l'occasion de faire un peu sa journée
1: D'accord.
0: shopping au festival.
1: Ouais.
0: Donc,
1: Des artistes aussi?
0: oui, il y a des artistes, des artisans et ceux qui vendent des services. On a plein de pièces de qualité, un peu, bah, on pourra acheter ses marinières, son béret, même des bijoux faits main. Donc voilà, avec tout un savoir-faire français, des peintures, des livres et bien plus encore. Voilà.
1: On peut y passer la journée, quoi, parce qu'on tout à l'heure, après cette chanson, on parlera de la scène. Et là encore, voilà. Alors on fait une petite une coupure musicale avec une chanson un peu rigolote avec M ou Mathieu Chédid, bien sûr, le complexe du Cornflakes.

0: Voilà, M, le complexe du cornflakes. Alors, je continue avec Aïda et bien sûr le festival. Alors, Aïda, il y aura deux scènes cette année, j'ai entendu dire.
1: C'est bien ça.
0: Voilà.
1: C'est bien ça. Du coup, on n'a pas qu'une scène, on en a deux. La scène principale, elle sera située au bord du lac. Donc, un cadre magnifique pour profiter de la musique live, de jazz, de swing, de variété française, mais surtout d'électro, puisqu'on a la tribute de Daft Punk en opening.
0: Ah, il y aura une tribute pour Daft Punk.
1: C'est ça,
0: Ouais.
1: exactement.
0: Alors, ce sera quoi, enregistré ou il y a quelqu'un, un DJ qui
1: En
0: vient?
1: live. En live.
0: Qui est-ce qui
1: C'est
0: fait
1: deux
0: ça?
1: personnes
0: Ah, il y a
1: qui
0: deux
1: imitent.
0: personnes qui
1: Voilà.
0: courront un
1: C'est ça.
0: casque et tout.
1: Voilà.
0: Oh, c'est super!
1: Oui.
0: Et c'est des quoi, des Australiens ou des Français?
1: C'est des Français.
0: Ouais, qui habitent à Brisbane ou non, c'est
2: De
0: deux Australiens.
2: Melbourne.
0: Ah, de Melbourne.
2: Voilà.
0: De Melbourne. Ah là là, donc il y a un intéressant. Est-ce qu'ils enlèveront leur casque à la fin ou ils feront comme Daft Punk, le grand secret?
2: Voilà.
1: On garde le
2: On verra.
1: secret, on garde le secret.
0: Ah, c'est super.
1: Et du coup, il y aura la deuxième scène qui se trouve au cœur de ce qu'on appelle le Celebration Precinct de Roma Street Parkland. Donc, c'est un espace un peu plus rythmé, puisqu'il y aura tous les exposants autour, mais des animations non-stop toute la journée, des concours de lancer de crêpes, concours de mime, des
0: Ah,
1: sessions de
0: d'accord.
1: quiz culture générale.
0: Sur la scène,
1: C'est ça,
0: sur cette
1: exact.
0: deuxième
1: Sur
0: scène.
1: scène, exactement.
0: Ouais.
1: Et c'est aussi là qu'on a installé le coin des enfants, du Kids Corner.
0: Ah, c'est bien, donc il y aura des jeux aussi, il y aura d'autres choses, il y aura pas
1: C'est ça.
0: seulement de la musique. Oui.
1: Ouais. L'an dernier, les parents nous avaient confié que le Kids Corner était un peu loin
0: C'est
1: du
0: vrai, il était
1: festival.
0: loin.
1: Et cette année, on l'a vraiment placé au cœur du festival. Donc les parents ils pourront profiter du festival et pour autant laisser leurs enfants profiter aussi d'activités, que ce soit face painting, de boom avec la mascotte Maurice.
0: Ah oui, Maurice,
1: Voilà,
0: toujours, bien
1: c'est
0: sûr,
1: ça.
0: bien sûr. Et
2: Toujours.
0: qui est-ce qui s'occupe du Kids Corner? C'est des bénévoles ou
1: Des bénévoles
0: une
1: principalement et les
0: association?
1: bénévoles du festival
0: D'accord,
1: également.
0: d'accord.
2: Alors cette année, on a aussi essayé de retravailler beaucoup avec les associations françaises. Donc on a vraiment contacté toutes les associations françaises de Brisbane pour savoir si, d'une manière ou d'une autre, elles voulaient participer, nous aider à monter ce festival. Donc on a eu des réponses de quasiment tout le monde. Donc comme chaque année, il y aura le stand des associations où elles pourront présenter like toutes les associations avec des créneaux horaires, mais aussi sur cette seconde scène, mener des animations avec leurs membres à eux. Voilà, donc c'est quelque chose qui nous tenait vraiment à cœur de renouer ce contact avec toutes les associations françaises de Brisbane, parce qu'on est beaucoup, on se connaît beaucoup, mais c'est important de garder ce lien et de faire connaître les autres, parce qu'il y a toujours un moment où on a besoin, comme aujourd'hui avec la radio française, quelqu'un un peu besoin d'aide ou d'un peu de publicité, tout ça. Donc c'est ce qu'on a essayé de faire cette année avec le festival, et voilà, on en a vraiment plein. On a la radio, Cocoricos, Brisbane Accueil, Les Petits Princes, l'UFE,
0: L'UFE,
2: voilà, on a
0: ouais.
2: vraiment,
0: L'Alliance
2: on a presque
0: française, les
2: l'Alliance
0: vétérans, non?
2: française, bien
0: Ouais,
2: sûr, les vétérans
0: vétérans,
2: seront là
0: évidemment,
2: toute cette année. Je suis désolé si j'en oublie, mais voilà, on a vraiment quasiment tout le monde avec nous cette année.
0: Brisbane Accueil.
2: Ouais, Brisbane Accueil, ouais.
0: Donc, non, c'est vrai, c'est bien, bien sûr, on y sera, la radio y sera, hein, pour la tente des associations, comme d'habitude. Oui, Aïda, tu veux
1: Oui, je
0: ajouter
1: voulais
0: quelque
1: ajouter quelque
0: chose?
1: chose. Il y a aussi une petite tente pour un coin un peu plus cosy et détendu avec un French Comedy Club, une projection ciné
0: Ah
1: faite par
0: oui.
1: l'Alliance française, des mini-cours de français et un atelier cirque pour les enfants. Voilà, donc vous pouvez réserver
0: Bon,
1: votre billet
0: l'Alliance
1: dès maintenant.
0: française fera des petites
1: Ils
0: classes.
1: diffusent les films. Il y aura Les Choristes d'ailleurs vendredi soir. Donc si vous voulez un peu de nostalgie de ces deux
0: Revoir les
1: films, c'est
0: choristes.
1: ça exactement.
2: Ouais.
0: Oui, c'est un bon film. Ouais. Ah, d'accord. Donc en fait, il y aura énormément d'activités.
1: C'est
0: Alors
1: ça.
0: maintenant, le festival lui-même a besoin de vendre des choses. De l'alcool ou de la merchandise, comme on dit, des objets, pour un peu rentrer dans ses frais. Alors, il y aura le bar, j'espère.
1: Oui,
0: Que j'y étais bénévole il y a 2 ans, alors j'aime beaucoup le
1: on
0: bar.
1: en a même deux,
0: Ah, ah.
1: un chaque, près de chaque scène, voilà, avec aussi un petit avant-goût de sud de la France. Donc il y aura du mimosa, du pastis, du gin tonic,
0: Ah
1: voilà.
0: oui, donc il y aura des cocktails alors.
1: C'est ça,
0: Est-ce qu'on avait Ah si,
1: exactement.
0: on avait
1: Voilà. Et
0: déjà
1: des
0: ça.
1: mocktails
0: Alors,
1: aussi.
0: je me souviens plus l'année dernière, mais j'y étais pas. Mais il y a 2 ans, il y avait aussi des cocktails, j'avais oublié. Ouais.
2: Donc on travaille avec tous nos partenaires locaux et internationaux pour avoir, comme d'habitude, du vin français Des boissons sans alcool françaises aussi, mais on travaille aussi avec des partenaires locaux pour toujours liés à la France, pour créer, par exemple, on a une bière qui est créée sur la brasserie à Stradbrook Island, en partenariat avec un restaurant français, et c'est la bière qu'on a au festival.
0: Stradbrook Island, il y a
2: Stradbrook Brewery. Fait l'alcool du festival. Donc on est vraiment fiers de pouvoir faire profiter, utiliser des commerces, des entreprises locales liées à la France d'une manière ou d'une autre pour le festival. Le vin, bien sûr, c'est des entreprises locales qui importent à l'international. Et c'est pareil pour la nourriture qu'il y a sur les stands.
0: Aussi, vous vendez les picnic box, mais vous vendez, je me souviens, vous vendiez des sandwichs, vous vendrez toujours des sandwichs, qui étaient très bons d'ailleurs, parce qu'il y avait
2: tout le monde nous a dit ça, mais cette année, on a décidé de ne pas vendre de sandwichs.
1: Il y en aura, grâce à
0: nos exhibiteurs. D'autres exhibiteurs.
2: Il y en aura. Il y a aussi une réalité, c'est que c'est un boulot de volontaire, et il faut des gens pour s'occuper de ça, pour préparer des sandwichs, avec des contraintes qui sont un peu inconnues, parce qu'on ne sait jamais combien on va vendre de sandwich, tout ça. Donc cette année, on a décidé de réduire un peu cette offre.
0: C'était juste à côté du bar.
2: Ouais. Donc cette année, c'est pour ça qu'on a nos picnic box qui sont faits avec nos fournisseurs. Donc c'est des produits de qualité importés ou faits avec des méthodes traditionnelles françaises. Donc à réserver en ligne ou il y en aura quelques-unes sur place. Mais voilà, cette année, on se sentait pas d'organiser tout ça aussi. On est une association qui organise un événement, on n'est pas un restaurant. Donc voilà, il y a des fois, il faut faire face à certaines réalités, mais voilà, si l'année prochaine, certains d'entre vous veulent participer à ce festival et réorganiser les sandwichs, on est toujours à recherche de volontaires pour nous aider.
0: Bien sûr, mais c'était très bon ces sandwichs. Hein.
2: Ouais. Merci.
0: Donc il y aura deux stages, et il y aura deux bars aussi, vous m'avez dit
1: c'est
0: tout
1: ça,
0: à l'heure,
1: exactement.
0: Qui sera à côté de la scène des enfants.
1: Alors, un petit bar, pas loin du coin enfant.
0: Pour les parents, j'imagine.
1: Évidemment, toujours pour les parents, mais pour pas qu'ils soient frustrés d'être loin de leurs enfants, ils pourront profiter de leur verre et surveiller leurs enfants de loin. Et puis il y aura un grand bar en face de la stage avec tout le bord du lac où ils pourront profiter de la main stage, de la scène principale et puis du bar.
0: Alors sur la main stage et sur l'autre aussi, est-ce qu'il y a des artistes qui viennent d'ailleurs, de Melbourne, de Sydney, de Nouvelle-Calédonie, ça est arrivé, ou est-ce que c'est tous des artistes de Brisbane ou du Queensland?
1: Alors, il y a des artistes qui viennent de Polynésie française.
0: Ah, Polynésie, voilà. Oui.
1: Mais oui, ils viennent principalement d'Australie, c'est soit des Français, il y a un groupe Mzaza qui est
0: local, tout à fait local,
1: local. Mais oui, c'est principalement soit des Français de Brisbane ou de toute l'Australie.
2: Ou de Nouvelle-Calédonie, toute l'Australie, des Français, des non-Français, des francophones. C'est vraiment, on veut que tout soit lié à la France, mais c'est ouvert à tout le monde. On a des groupes qui existent depuis des années. Cette année, on a un groupe, ça fait que quelques mois qu'ils se produisent. Alors, c'est tous des anciens qui faisaient de la musique, mais ils ont décidé de reformer un groupe. Donc voilà, on a vraiment une variété de divertissement qui est autour de la musique française et de la divertissement.
0: Est-ce qu'il y aura un DJ le samedi soir pour danser? Je me souviens, la fête, c'était...
2: Oui, bien sûr, on a toujours notre fameuse DJ Aurélie qui sera là le vendredi soir et le samedi soir. Et le dimanche soir à la fermeture.
0: Ah,
2: DJ Aurélie, partenaire du festival depuis, depuis le début.
0: Il y avait une ambiance un samedi soir, c'était formidable.
2: Elle est toujours là.
0: Et j'imagine le vendredi soir, ce sera la même chose. Maintenant, Guillaume, on va parler d'autres activités. Il y aura les masterclass. Alors, est-ce que tu peux dire ce que c'est les masterclass?
2: Alors, les masterclass, c'est des classes de une heure et demie pour faire découvrir le savoir-faire français par des professionnels français. Donc, en Australie. Donc, on a des chefs de restaurants français ou formés en France. On a des gens qui présentent le fromage, qui présentent le vin. Donc, c'est vraiment tous des professionnels français. On a un peu d'art, un peu de champagne. Il y a des classes où vous allez apprendre à faire à manger. Il y a des classes où vous allez juste déguster des boissons ou de la nourriture. Donc on a des classes du vendredi au dimanche. tout le long du week-end. Et c'est pareil, c'est dans le festival. Donc
0: ça se remplit bien, ces classes.
2: Ouais, ça se remplit bien.
0: J'ai regardé en ligne.
2: La moitié des classes qui sont sold out. Donc si vous voulez, si vous voulez y participer, allez sur le site, regardez, parce que ça part vite.
0: Alors, en fait, je vais revenir au merchandising. Mais avant ça, je voudrais dire que dans deux semaines, nous aurons Amanda Reboul, qui est Madame Champagne et qui fait des masterclass. Il y en a plusieurs, je crois qu'il y en a une par jour.
2: Il y a deux masterclass Champagne. Amanda est partenaire du festival depuis des années.
0: Tout à fait.
2: On l'adore. Et cette année encore, elle vient présenter le Champagne. Et les masterclass, je crois qu'elles sont quasiment complètes déjà.
0: Ça m'étonne pas. Ouais. Donc, je l'interviewerai dans deux semaines. On parlera aussi de Champagne en général, du Champagne, n'est-ce pas ? Puis, bien sûr, des masterclass. Elle me dira un peu ce qu'elle fera pas en détail, mais...
1: Ne pas spoiler.
0: Mais de toute façon, on ne peut pas spoiler parce que, après, en écoutant l'émission, on ne peut pas le boire. Donc, c'est quoi que. Ok. Alors, je voulais revenir sur le merchandising du festival. Tu m'as dit tout à l'heure que vous aviez de nouveaux produits.
1: On a par exemple un petit col pour les chiens. On sait que les gens de Brisbane adorent leurs chiens. Et on a justement écouté.
0: Un petit collier alors.
1: C'est ça, exactement. Un petit col avec un petit nœud et des carreaux pour être fidèle à notre
0: le festival. C'est écrit.
1: Non, pas de branding, justement, pour qu'on puisse profiter toute l'année de ce petit col. Mais voilà, il y a principalement ça. Et puis une nappe pique-nique, évidemment, qu'on pourra étaler pendant le festival. Une nappe brandée et le festival, pour le coup.
0: D'accord, d'accord. Sinon, il y a toujours des t-shirts.
2: Il y a toujours des t-shirts, il y a toujours les bérets, des petites tours Eiffel, des pins liés à la France. Et cette année, grande nouveauté, on a des stubby couleurs. Le festival. Pour garder vos bières au frais pendant le festival.
0: D'accord. Ok. Alors, comment j'ai regardé sur une carte, comment on a accès à ce Roma Street Parkland, parce que c'est quand même assez grand, c'est entouré de routes.
2: Alors, Roma Street Parkland, c'est toujours très central, c'est à moins de 10 minutes à pied de King George Square, donc de la mairie de Brisbane, mais il y a accès directement avec la station de train Roma Street Station, qui est vraiment juste en dessous du festival. Donc on conseille de venir avec les transports en commun, train, bus. Il y a quelques parkings aux alentours aussi, si vous voulez, mais voilà, sinon on est vraiment à 5-10 minutes à pied du festival du centre-ville de Brisbane. Voilà, accès très facile.
1: Il y aura deux entrées, une un peu plus piéton et une vers la station de train pour faciliter.
0: Donc ça, vers la station de train, c'est par là qu'on rentre à pied.
1: Oui, il y a une rampe, à pied. Vous pouvez aussi par le boulevard.
0: D'accord, voilà. Donc l'entrée du festival même, il n'y aura qu'une entrée.
2: Il y a deux entrées. Il y a deux entrées, mais qui sont pas loin l'une de l'autre. D'accord. Une qui est plus proche des parkings voitures et une qui est plus proche de la station de train.
0: D'accord.
2: Donc voilà.
0: Ok. Ben super. Je vais jouer, que vous avez dit tout à l'heure, il y aura un tribute pour Daft Punk. Alors évidemment, on ne peut pas s'empêcher d'écouter Daft Punk. Mais d'abord, je voudrais vous rappeler, chers auditeurs, qu'il y a des billets de cinéma double que je pourrais vous envoyer pour la saison de Colors of Time, La venue de l'avenir, donc un film de Cédric Clapiche, qui était au festival d'ailleurs, enfin, pas Cédric, le film, Colors of Time. 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Et voilà, et ce sera Daft Punk. Donc, ce sera Roborock, une des plus connues.

0: Et voilà, il y aura un tribute pour Daft Punk au festival. Et nous devons aussi parler de la tombola. J'ai oublié de demander. La tombola aura lieu. Enfin, elle sera tirée quand?
1: Alors, elle sera tirée à la fin du
0: À la
1: week-end,
0: fin du
1: donc
0: week-end. Et
1: dimanche
0: pour acheter des
1: après-midi. Vous
0: billets?
1: pouvez déjà aller acheter vos billets en ligne, mais il y aura aussi la possibilité d'acheter des tickets physiques sur le
0: Alors,
1: site.
0: les prix?
1: Les prix. Alors, d'ailleurs, en parlant d'exposants aussi, on aura une agence de voyage, une agence, une compagnie aérienne, etc. Voilà, une agence aussi croisière pour pouvoir planifier peut-être son voyage en France. Mais du coup, ces mêmes partenaires, ils nous soutiennent. On a un magnifique voyage prévu en France avec des vols aller-retour pour deux personnes et du coup une croisière en plus. Donc c'est un prix, le premier prix, voilà, à hauteur de 22 000
0: Ah oui,
1: dollars.
0: au moins, oui.
1: Voilà, c'est l'occasion de participer. Et puis on aura aussi un voyage en Nouvelle-Calédonie. Voilà, un vol aller-retour prévu pour deux personnes. On a aussi deux nuits dans un appartement parisien. Voilà. Et puis on a des places pour un opéra français. Grâce à Voxadis Opéra, un opéra à Brisbane, mais on a aussi une nuit d'hôtel pour Novotel à Brisbane pour deux personnes. Donc on a beaucoup d'entreprises françaises qui nous soutiennent et c'est parfait. On a aussi Tefal, voilà, Game Loft, Tachou.
0: Super. Ben voilà, acheter les billets de tombola, c'est toujours mieux de les acheter en ligne, mais il y
1: C'est
0: a la
1: ça.
0: possibilité d'acheter sur place. C'est
1: Mais
0: bien
1: c'est un moyen de
0: d'avoir
1: nous
0: la part
1: soutenir
0: ratée, bien
1: aussi,
0: sûr.
1: donc
0: Tout à fait,
1: c'est.
0: tout à fait. Alors maintenant, je me dirige. Voilà, il faut qu'on change, qu'on bouge les micros. Je me dirige vers Charlotte, qui va nous parler de rugby. Alors, est-ce que tu as suivi là, c'est quoi le score là? En ce moment, donc la France, le 15 de France joue les All Blacks en Nouvelle-Zélande. C'est pas bon? T'as l'air de pas sourire.
1: Ça se passait bien jusque-là et depuis quelques minutes, les All Blacks ont repris la main. Donc on en est à 12-10 pour les All Blacks.
0: Ça va, il
1: Et
0: reste
1: c'est un peu
0: encore pas mal
1: dommage.
0: de temps.
1: Il reste encore pas mal de temps. Le match dure 80 minutes. Il a commencé il y a environ 30 minutes. Donc
0: Bon,
1: oui, il y a encore
0: il y a de
1: tout est à
0: l'espoir.
1: jouer, je pense, pour les Français.
0: D'accord. Alors, donc, le rugby,
1: Le rugby.
0: le 15 de France en
1: Exactement. Donc
0: particulier.
1: bonjour à tous, hein, tout d'abord. Donc aujourd'hui, je vais vous parler de l'événement le plus important de la journée. Et si vous avez suivi les réseaux sociaux, je ne vais pas parler du mariage de Taylor Swift et Travis Kelce à New York, même si je sais que c'est assez difficile de passer à côté aujourd'hui. Non, l'événement vraiment important aujourd'hui, c'est que les Bleus sont en train de jouer les All Blacks à Christchurch en Nouvelle-Zélande. Le coup d'envoi, comme je le disais, a été donné à 17h10. Donc au moment où je vous parle, le match est déjà bien lancé. Et c'est le début d'une semaine très particulière pour les Français de Brisbane, puisque samedi prochain, le 15 de France arrive ici pour affronter les Wallabies au Suncorp Stadium. Alors moi, je viens de Dax à l'origine, et dans le sud-ouest de
0: Ah
1: la
0: ouais.
1: France, c'est une région où le rugby est presque une langue officielle. Et pourtant, je dois vous faire une confidence, je n'y connais absolument rien. Donc je ne vais pas vous expliquer
0: Ah.
1: ce que sont les mêlées, ou je ne vais pas non plus prétendre savoir exactement ce qu'est un ruck, et je ne sais toujours pas ce que c'est. Mais même sans connaître les règles, on comprend assez vite que ce soir, ce n'est pas un match tranquille. La France joue la Nouvelle-Zélande dans le premier tour du tout nouveau Nations Championships. C'est une compétition qui réunit les six équipes du tournoi des six nations et six grandes équipes de l'hémisphère sud, dont les All Blacks, les Wallabies, les Springboks, les Fidji et le Japon. Donc en juillet, les équipes européennes viennent jouer dans le sud. Puis en novembre, les équipes du Sud remonteront en Europe et à la fin, il y aura une grande finale. Donc pour les Bleus, le programme commence très fort, comme je le disais, avec la Nouvelle-Zélande aujourd'hui, l'Australie ici à Brisbane samedi prochain, puis le Japon à Tokyo le 18 juillet. Donc ce sont trois pays. Trois adversaires, beaucoup d'avions, très peu de sommeil, j'imagine, pour nos Français. Et franchement, c'est pas exactement une petite semaine de vacances à nous, ça. Au moment où je vous parle, la Nouvelle-Zélande mène, comme je le disais, malheureusement. Mais pour quelqu'un qui disait ne rien connaître au rugby, j'ai suivi un petit peu ce qui se passait. Je trouve que les Bleus se débrouillent plutôt très bien malgré le score actuel. Donc j'espère que
0: Ils vont
1: ça va mieux
0: remonter.
1: se passer pour eux dans les minutes à venir.

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2: Donc samedi prochain, le 15 de France sera donc ici même à Brisbane, et jouera l'Australie, donc les Wallabies, donc l'équipe australienne jouera donc à domicile, dans un Suncorp Stadium qui peut être très impressionnant quand il est plein, pour l'avoir vécu de l'intérieur. Et pour l'Australie, ce match compte déjà beaucoup. La Coupe du Monde de rugby aura lieu ici, en 2027. Chaque grande rencontre à domicile est donc un peu regardée comme un test. Est-ce que l'équipe est prête? Est-ce que le public répond présent? Est-ce que les Wallabies retrouvent cette confiance qui a fait d'eux une équipe aussi respectée dans le rugby mondial. Pour la France, ce sera aussi un vrai test après les All Blacks aujourd'hui. Il faudra voyager, récupérer, préparer un autre style de jeu, puis affronter l'Australie devant son public. Et les Français arrivent avec du talent, mais aussi quelques inconnus. Antoine Dupont, le joueur français le plus connu à l'international, a rejoint le groupe après la finale du Top 14, mais il n'était pas disponible pour le match contre la Nouvelle-Zélande. Et les dernières informations ne sont pas très bonnes. Il est blessé. Je pense que ce sera un forfait pour Antoine Dupont, si j'ai bien compris. Et donc, on verra quel choix feront les sélectionneurs pour Brisbane. Il y a aussi une jolie histoire dans l'équipe française avec Tom Staniforth. Il est australien, il est né à Canberra, a commencé sa carrière ici, puis il est parti jouer en France. Aujourd'hui, il découvre l'équipe de France et pourrait se retrouver à revenir en Australie avec le maillot bleu face aux Wallabies. Et je pense que d'ailleurs, il fait partie de l'équipe, il me semble, hein, si je ne me trompe pas. Je trouve que c'est assez représentatif finalement de nos vies internationales. On peut avoir plusieurs pays qui comptent, plusieurs endroits où on se sent chez soi, et on peut très sincèrement espérer une victoire française tout en étant parfaitement heureux de vivre en Australie. La France a aussi une réputation un peu particulière dans le rugby. Quand les Français jouent bien, ils peuvent être rapides, créatifs et imprévisibles. Et on appelle ça, je l'ai appris aujourd'hui d'ailleurs, j'ai un peu honte, mais je l'ai appris aujourd'hui, on appelle ça le French flair apparemment. Vous connaissez ce terme? Non,
3: oh, oui. Ok. Mais oui, pas pour entendu. Le rugby, le pas French flair, c'est pour...
2: On dit ok, beaucoup ça. Oui, d'accord, pour... bah écoute, ça, c'est apparemment dans le milieu du rugby, c'est un terme qui s'emploie pour les Français, la manière dont ils jouent. Et bon, quand ils jouent moins bien, ça crée une expérience émotionnelle très complète pour les supporters. On passe en quelques minutes de « Mais quelle équipe magnifique !» à « Pourquoi avez-vous fait ça ?» puis « Bon, bah c'est pas grave, on les aime quand même. » Donc j'espère que la semaine prochaine, ça se passera un peu mieux et qu'en ce moment, ça se passe aussi beaucoup mieux pour eux. Et donc, comme je le disais, je viens du Sud-Ouest. Le rugby ne se limite jamais vraiment aux 80 minutes sur le terrain. Donc à Dax, Bayonne, Toulouse ou Pau, c'est une ambiance. Ce sont les repas avant les matchs, les discussions après, les avis très affirmés sur l'arbitre. Mais surtout, ce sont les chansons, avec cette prochaine chanson qui rappelle de très bons souvenirs, la Peña Bayona.

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1: Alors, que faut-il retenir ce soir? Les Bleus sont en train de commencer leur aventure dans le Nations Championship face aux All Blacks et les derniers résultats sont assez prometteurs puisque la France mène à nouveau 13 pour la France et 12 pour les All Blacks. Donc ça fait plaisir qu'on puisse terminer cette chronique avec un score qui est un peu plus prometteur qu'au début. Et la semaine prochaine, du coup, samedi, les Bleus viennent jouer à Brisbane et on aura quelqu'un dans le stade. Du coup, est-ce que tu vas faire un petit reportage depuis le stade?
2: Comment ça se passe? Peut-être que je devrais. Oui, en effet, je vais au match. J'ai mes billets pour le match. Alors, je ne comprends pas tout non plus, mais je comprends assez pour voir quand même, hein, quand il y a soit un coup de pied, soit un essai, je comprends. Hein. Après, je ne comprends pas toujours quand il donne un coup de pied à la balle en dehors du
1: terrain.
2: Du terrain. Ouais. On m'a expliqué, mais j'ai déjà oublié pourquoi.
1: Et du coup, Aïda et Guillaume aussi, vous serez au match ou pas la semaine prochaine?
2: Ah d'accord, ouais, génial. On se verra alors.
1: Génial. Et donc, la vraie question, c'est quel maillot allez-vous porter? Est-ce que vous serez plutôt vert et or comme les Wallabies ou est-ce que vous allez porter le maillot des Bleus?
2: C'était très intéressant.
3: Ouais, je ne suis pas venue avec mon maillot de France Rugby, mais j'ai des maillots de foot.
4: Je ne sais pas si ça compte.
5: On peut venir en bleu, qui sont bleus. Voilà, en tout cas, je représenterai.
2: Je m'habillerai en bleu, blanc, rouge. Enfin, je vais essayer, mais je n'ai pas de maillot particulier. Ouais. Et toi, Guillaume?
6: Maillot de la France.
7: Maillot de la France, je pense. Ben
2: voilà, ouais.
1: Ah bah très bien, très bien. Et du coup, bon, je vais pas vous dire qui va gagner, parce que évidemment, je suis pas du tout experte, mais je peux vous promettre une chose, c'est qu'il y aura de l'ambiance samedi 11 juillet pour le match de rugby France-Australie au Suncorp Stadium. Le coup d'envoi sera à 17h30. Alors venez avec le maillot que vous voulez. Nous, à l'heure francophone, on criera « Allez les Bleus !» Mais surtout, on espère que ce sera un beau match. Et on termine cette chronique avec une chanson de circonstance, La balade des gens heureux.
2: Très bon choix. Alors je voulais quand même dire au revoir, merci d'être venu Guillaume et Aïda.
4: Merci à vous.
2: Et Charlotte.
1: Merci
2: la prochaine
1: toi.
2: Fois, c'est toi qui fais le côté
1: et peut-être
2: technique.
1: Bien, peut-être bien que ce sera moi côté panel la prochaine fois, qui sait.
2: Voilà. Au revoir à tous et rendez-vous la semaine prochaine avec Warren. Parce que là, c'est bien, on va finir là.

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Au revoir à tous.